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2: Championne du monde de l'actu, la championne du jour est une américaine de 37 ans qui a été arrêtée pour avoir prétendument poignardé son compagnon. D'après vous, pourquoi ?
3: Il était violent ?
2: Non.
4: Par rapport aux enfants ?
2: Non.
5: Il lui a pété dessus ?
2: Il lui a pété dessus.
3: Ah. Mais non !
2: Il lui a lâché un P au visage. La dispute a dégénéré, la dame s'est emparée d'un couteau de cuisine de 20 cm, lui a laissé dessus alors qu'il tentait de partir. Blessé à l'estomac, il a été hospitalisé, ses jours ne sont pas en danger. Ah, la dame a été inculpée de coups et blessures volontaires avec arme blanche. En même temps,
6: d'où on peut être sur le visage ?
3: Bah, non, on fait pas ça.
2: Mais enfin, elle a été condamnée à 10 ans quand même. De vie commune avec Pietre.

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0: commentaire.
1: Ça fait du bien. Les températures ont baissé. Nous sommes dimanche matin, c'est le 31 mai. On démarre cette nouvelle journée ensemble avec le Top France sur Europe 2. Il est 7h.

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1: Nouveau dimanche, donc nouveau classement du Top France Europe 2. Les 30 titres pop francophones du moment, ceux qu'il faut absolument écouter, sont tous là. On va démarrer le nouveau classement de cette semaine, mais d'abord un point sur le podium de la semaine passée. En troisième place, troisième position, on avait Oria avec Soirée Mondaine. Numéro 2, Jack et Carla avec La Recette. Et les numéros 1 depuis plusieurs semaines sont Angèle et Justice. Il y aura encore du changement sur le podium cette semaine, donc restez bien là pour savoir qui seront les trois premiers du Top France Europe 2. Avant ça, évidemment, on va démarrer le classement avec Hero, le remix de Moziman que j'adore, 28e, Superbus 29e, Camille MB 30e, et donc nos numéros 1 en titre, voici Angèle et Justice sur Europe 2.

fan de ce remix de Héro par Moziman. C'est dans le Top France sur Europe 2. Marine arrive, elle est 27e. On écoutera Cœur maladroit après ce titre hors classement. Joseph Salvat.

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0: Elle le chantera sur la scène de Solidays avec Europe 2 dans quelques semaines, Louisa.
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0: cette semaine. Ça sera après un autre duo, celui entre Zaoui et Stéphane. On écoutera Love Noir sur Europe 2.
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0: Ça. Ouh, qu'est-ce qu'il a fait chaud. Je dis qu'est-ce qu'il a fait parce que ce matin, quand même, on sent que ça a baissé et c'est très appréciable. Ce qui est très bien aussi, c'est le dernier Pierre Demar que j'adore, il s'appelle Je pense à vous. Entre moi et moi. Vous l'avez découvert ici sur Europe 2. Dixième du Top France, cette semaine il arrive Pierre Demar avec Elena.
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qui grimpe de semaine en semaine dans le top France Europe 2. Elle est deuxième. Peut-être que la semaine prochaine, elle va prendre la place d'Angèle et Justice, parce que ils ont la couronne depuis déjà de nombreuses semaines, depuis un peu plus d'un mois. Ils sont toujours numéro 1 cette semaine. En même temps, il est génial ce morceau. What You Want sur Europe 2.

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1: 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En ce qui concerne notre dimanche matin ensemble, il y a la Star Pop Europe 2, Lady Gaga, qui vient prendre le café avec nous, après Indila et ce groupe qui vient de Los Angeles. J'aime bien ce morceau. On écoute Thumper City sur Europe 2.

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2: Dimanche matin, tout en souplesse sur Europe 2. On ramène sa jambe derrière sa tête. On fait le grand écart. Et si vous êtes comme moi, que vous n'y arrivez pas, écoutez ce Bonus Pop Europe 2. Alors ça fera pas de vous des gymnastes, mais ça vous fera du bien. Voici Cathy Tunstall.

0: et de 2, le PSG est champion d'Europe pour la deuxième fois consécutive. Alors, étant supporter de ce club, je suis content, les amis. Plus qu'être bon à la Coupe du Monde. Et ça sera une belle année 2026. Coupe du Monde qui se déroulera chez lui aux États-Unis. Voilà Teddy Swims en ce dimanche matin. Taylor Swift aussi. Et Madonna sur Europe 2.
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et aux autres aussi, mais du coup elles ne m'entendent pas. Vous leur direz ? Parfait. La playlist Pop Europe 2 pendant 30 minutes non-stop, c'est en ce moment. Voici Ed Sheeran et Miles Smith. Il est 10h.

Classique pop Europe de Ed Sheeran, le morceau qui a fait de lui une star internationale. 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Voilà, je vous donne le bon plan, en faites ce que vous voulez. Nous sommes dimanche matin, il est bientôt 10h10. La playlist

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0: 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Et la bonne nouvelle, c'est qu'on les croise quand même assez souvent. 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Pour le moment, on continue la playlist Pop Europe 2 pendant 30 minutes non-stop avec The Weeknd et Charlotte Cardin.
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0: l'info Europe 2. Alors pour relancer la natalité en chute, c'est pas drôle. Certains pays, bon pas la France pour l'instant, réfléchissent à taxer les célibataires sans enfants. Bim, impôt, c'est dur. Franchement, voilà, l'idée de cette proposition est simple, même si elle divise évidemment. Les personnes célibataires et sans enfants doivent contribuer davantage financièrement à la société, avec l'argument qu'elles bénéficient d'infrastructures publiques sans participer à la relève démographique. Donc là, il faut ken. Voilà, c'est le moment ou jamais. Là, non, il faut y aller, il faut tout donner. Il manquerait plus que ça, là, un impôt pour taxer les célibataires. Non, ça va pas, quoi. Bon, la playlist Pop Europe 2 pendant 30 minutes non-stop avec le groupe Kyo, avec Britney Spears et Taylor Swift sur le nouvel Europe 2 Pop Radio.
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Ah, qu'est-ce qu'on aime les classiques pop Europe 2 comme ça, Britney Spears. Alors ce morceau, typiquement, vous le retrouvez à tout moment sur la web radio Europe 2 Classics. Les plus grands classiques pop des 20 dernières années, ben, vous les mettez toute la journée sur Europe 2 Classics. C'était disponible quand vous voulez, grâce à l'application Europe 2 à tout moment. Revenons en 2026, voici The Second

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0: Alors une question sur Orbe 2, est-ce que les frérots de la Vega se reformeront un jour? On aimerait bien évidemment, et visiblement, ouais, c'est dans les tuyaux. Voilà, on sait de sources sûres qu'ils se sont, voilà, ils sont régulièrement en contact. On sait que l'envie est là également des deux côtés. Donc on va patienter sagement. Ils arrivent là, les frérots de la Vega, avec le chant des sirènes. Juste après Bébé Rexha, New Religion, je vous mets la playlist Pop Europe 2 pendant 30 minutes non-stop.
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0: J'ai une énorme pépite pour vous là sur Europe 2.
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0: Alors, une vraie pépite comme vous les aimez. Allez, écoutez ça, ça c'est indémodable. Ça, moi, ça me rappelle nos premières sorties, ça, nos samedis soirs quand on avait 20 ans. Enfin, nos samedis, nos vendredis, nos jeudis aussi. Hein, à 20 ans, on sortait pas mal, on n'attendait pas le samedi. Les premières soirées, je sais pas moi, rue de la Soif. Ah ouais, il y a des rues de la Soif partout en France. On payait en francs à l'époque. Mojo, c'est énorme. Mojo, voici Lay.

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Visiblement, la consommation mondiale de vin s'effondre. Et bah, c'est pas à cause de mes voisins. Hein. Oh la vache. Oh, hier soir, les pochetrons, ils ont dû passer une belle soirée. Ça chantait fort. Ça chantait très, très fort. Ça chantait à tue-tête à 2h du matin, fenêtre ouverte. Je les ai vus ce matin, en plus, jeter beaucoup, beaucoup, beaucoup de cadavres de bouteilles dans la poubelle verte. Hein. Voilà, si tout le monde consommait comme mes voisins, ce qu'il faut pas faire, les vignerons seraient tranquilles. L'abus d'alcool est dangereux pour la santé. On le répétera jamais assez. En revanche, la playlist pop en deux pendant 30 minutes non-stop. Ça, c'est très, très bon. Ça, c'est conseillé. Taylor Swift arrive. Le duo Dua Lipa Angèle et Bruno Mars d'ici 14h sur la nouvelle Europe de Pop Radio.

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Europe 2 pendant 30 minutes non-stop. Alors j'ai un énorme classique pop Europe 2 de Bruno Mars à vous jouer, mais juste avant c'est la chanson de Temper City qui parle de quelqu'un qui est incapable de se laisser aller dans une relation parce qu'il analyse trop les émotions, les comportements. Alors il faut se lâcher un peu. Temper City, Self-Aware sur le nouvel Europe 2.

0: 8h20, Coé vous paye le loyer.
1: 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Demain, en plus, on est le 1er juin, donc ça peut pas mieux tomber. Vous inscrivez par SMS en envoyant loyer au 7-12-13. Et pendant ce temps-là, on profite de la playlist Pop Europe 2 pendant 30 minutes non-stop. Alex Warren, David Guetta et Teddy Swim sur Europe 2.

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qu'est-ce qu'on aime le dimanche après-midi comme ça là, franchement, bah ouais. La playlist Pop Europe 2 pendant 30 minutes non-stop. Alors je vous mets de côté Bruno Mars, I Just Might. Je vous prépare aussi Carly Rae Jepsen et puis Taylor Swift. Voici Opolite sur le nouvel Europe 2 Pop Radio.

0: Oh, bien. Et puis d'ici demain, vous allez évidemment les meilleurs moments à écouter en podcast quand vous voulez, grâce à l'application Europe 2. La playlist Pop Europe 2 pendant 30 minutes non-stop, ça continue avec le groupe Keane, avec Trinix et puis Jérémy Frérot sur le nouvel Europe 2 Pop Radio.
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0: On est bien, c'est dimanche, c'est Europe 2. Merci de nous avoir choisi. On va redémarrer la playlist Pop Europe 2 pendant 30 minutes non-stop avec Gwen Stefani, puis un artiste qui est venu chez nous dans nos studios faire le plus petit concert du monde il y a quelques semaines. C'était cool. Miles Smith arrive sur le nouvel Europe 2.
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0: 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Pendant que votre message arrive, on poursuit avec joie la playlist Pop Europe de Julien Doré dans un instant. Et puis de Second Voice, ça cartonne sur les réseaux en ce moment.
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Ici, c'est comme dans les loges de Roland-Garros, il n'y a que des stars. Charlotte Cardin nous rejoint après Calvin Harris et Taylor Swift. 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

2022, il y avait la finale de Ligue des Champions. Le PSG a gagné, c'était à Budapest. Et c'est dans l'actu aujourd'hui. Il y a un supporter du PSG qui voulait acheter des places directement là-bas, sauf qu'il s'est trompé, il n'a pas été à Budapest, il a été à Bucarest. C'est pas le ballon qui roule le plus loin sur le terrain, celui-ci. Voilà, Auréa et Bruno Mars, c'est un classique Pop Europe 2. On écoute Trésor ensemble.

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2: Vous êtes dans votre voiture, vous vous êtes dit, tiens, je vais mettre Europe 2, on va voir ce qui se trame un petit peu. Et vous tombez sur la playlist pop. Ça fait du bien pour finir le week-end. Alex Warren dans un instant. Et puis juste avant, direction l'Australie avec Kylie Minogue. Et j'en suis sûr, vous allez avoir envie de chanter dans la voiture. C'est un bonus Pop Europe 2.

0: 18h, ce sera Coé sur Europe 2 l'After. Avant, on s'en écoutera Milky, Ellie Goulding et DC Théodora sur Europe 2. Ah, et je vous offrirai ça aussi.
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0: Merci de finir votre week-end avec Europe 2. C'est le cas de Simon qui nous écoute à Montrouge. Salut Simon.
1: Salut.
0: Simon, 42 ans, qu'est-ce que t'as fait de ton week-end? Qu'est-ce que t'as fait de ton dimanche?
1: Là, on a été profiter de la redescente des chaleurs pour aller faire un petit barbecue en famille, avec la belle famille.
0: Oh, quel kiff. Supporteur du PSG ou pas? T'étais content hier?
1: Ouais, on était content. On a bien suivi le match, on a passé une super soirée et c'est une belle victoire, on est content.
0: C'était un beau et long match. Franchement, oui. Pour notre petit cœur, c'est pas cool les pénaltys, mais quand ça finit comme
1: ouais,
0: ça va.
1: C'était tendu, ouais.
0: Bon, tu vas peut-être finir ce week-end en beauté, Simon. T'as envoyé ton petit SMS, t'as envoyé Europe 2 par SMS au 7-12-13 pour faire le festival Solidays avec Europe 2. J'appuie sur le bouton, on découvre quel jour t'as gagné.
1: Ça marche.
0: Allez, on y va, on va découvrir ça. Vendredi, samedi ou dimanche. Et t'iras le vendredi pour voir Vladimir Cauchemar, Elena et Gims, entre autres. Bravo, t'as tes places pour Solidays.
1: Super, merci beaucoup.
0: Donc toi et la personne de ton choix, évidemment, on n'est pas des radins chez Europe 2, tu peux venir avec une personne.
1: Ça marche, plaisir.
0: Et je te récupère en antenne et puis je vois avec toi pour t'envoyer les places. Tu vas faire partie des premiers festivaliers de l'été. Super. Sur le festival Europe 2 Solidays.
1: Et c'est avec plaisir, ce sera vraiment cool. Merci encore pour les places. Et puis voilà.
0: Avec plaisir, Simon. Je te reprends en antenne tout de suite.
1: Merci.
0: Vous aussi, vous pouvez vous inscrire. Vous envoyez Europe 2 par SMS au 7-12-13. Il y a plein de places pour Solidays qui vont tomber dans les prochains jours. Koé à 18h. Avance à la playlist Pop Europe 2 continue. Maroon 5 et Milky, le remix de David Guetta sur Europe 2.

Bonsoir, bonsoir, c'est Europe 2, il est 18h passé. On va passer 2 heures avec Coé et son équipe. On va finir le week-end en se marrant. On va se connecter à la Villa des Animateurs dans 3 minutes. Fabrice Lucchini et Patrick Sébastien nous y attendent. Ça sera après Miley Cyrus sur Europe 2. C'est parti pour Coé sur Europe 2, l'after.

0: Ça, c'est l'avenir de l'humanité. Personne, je dis bien personne, ne l'a jamais dit. Et maintenant, la coupe mulet revient chez les plus jeunes. On ne l'a pas vu revenir avec les petites moustaches.
1: Ah, la totale, ouais.
0: Les petites lunettes oranges, des pantalons marrons, on dirait des vendeurs de Minitel sous acide en 82.
2: Bon, pour le coup, je ne vais pas vous contredire, vous n'avez pas tort. Hein.
0: Et alors, attention, chère Stéphanie, le summum du terrorisme esthétique, les poils sous les bras revendiqués comme un acte militant. Ouais. Madame Simone de Beauvoir n'a pas écrit Le Deuxième Sexe pour ressembler à un bassiste de Motorhead. Je vois des couples dans la rue, on dirait deux techniciens de France 3 Limoges qui vont réparer une parabole. Et les jeunes disent oui, oui, mais c'est le naturel. Il faut le respect du corps, le naturel. Mais de quoi parle-t-on? Le naturel, c'est aussi mourir du choléra et cuire des lapins sur des pierres. Ça, c'est naturel. Nous ne sommes plus une civilisation. Nous sommes d'un vide-grenier qui a pris de la cocaïne. Bon. C'était mon coup de gueule, je vais me coucher.
3: Ouais, merci.
2: Bah, écoutez, merci monsieur
3: c'était
2: le
3: ministre.
2: C'était vrai. À bientôt, on va finir avec Patrick Sébastien.
3: Putain, comme il est
2: analyse,
4: le plus beau.

0: Ah, qu'est-ce que je vous fais rire avec ça? Ça va tout le monde? Salut mes petits leftos. Putain, ça tape en ce moment, t'as vu la chaleur?
1: Ouais.
0: Ah, la chaleur ici, on dirait le bout de mon doigt après une olive.
1: Bah 37, ouais, c'est ça.
0: Mais sans l'odeur, enfin sauf si tu prends le métro. Qu'est-ce que je me fais marrer?
2: Je veux, on veut pas les détails, pas si tôt en tout cas. On parle de l'émission Chronique Criminelle, vous connaissez?
0: Bah tu vois, Mastou, ça c'est le genre d'émission que je mets pour m'endormir, je suis comme toi.
2: Ouais.
0: Je suis là, je suis dans mon lit, les pruneaux à l'air là, avec le petit ventilo qui fait des fuck, fuck, fuck, fuck, fuck. Tu vois? Et je regarde ça, putain, quel bonheur.
2: Ouais, mais c'est pas trop une émission qui endort. Hein.
0: Ah si. Ah si, parce que...

de vous écouter ce dimanche soir. Et ça, c'est une très bonne idée. On finit le week-end avec Coé sur Europe 2. C'est l'after qui continue avec ce bonus pop Europe 2 de Britney Spears. Et puis dans un instant, Coé va appeler un monsieur qui a un prénom d'actualité. On peut pas faire plus dans l'actu. Vous allez comprendre pourquoi. Coé sur Europe 2, l'after, c'est jusqu'à 20h.

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1: Nous avons décidé aujourd'hui d'appeler les Germains. Mais attends, c'est vraiment la Saint-Germain?
2: Oui, oui, je crois que c'est la Saint-Germain.
3: On est la Saint-Germain, je t'ai mis au
1: Très beau hasard. À deux jours de l'événement.
3: Aucun rapport avec le foot, hein, c'est la Saint-Germain.

0: Merci bien, c'est gentil.
1: Ah oui, hein.
0: Ce matin, première heure, si elle me permet de ménage. Bonne fête, Germain, elle dit.
1: Eh ben oui, t'avais oublié. Une femme de ménage, comment elle s'appelle déjà?
2: Femme de ménage.
1: Comment qu'elle s'appelle?
0: Véronique.
1: Ah, ben oui, évidemment. Donc c'est des Véroniques, elle est gentille, Véronique. Hein.
0: Non. Ben, elle est gentille. C'est pas Véronique que tu crois peut-être, hein?
1: Ah, c'est une autre Véronique.
0: Ah ben oui, c'est ma femme de ménage.
1: Ah, d'accord, tu dis comme Véronique. Bon, en tout cas, bonne fête, Germain.
0: Mais j'atteins un autre bois à côté de toi.
1: Ah, mais c'est parce que j'ai mon copain là, j'ai Marcel.

0: il fait beau, il y a un petit côté vacances d'été quand même avant l'heure, non ?
1: Ça, vous l'avez dit.
0: Bah ouais.
1: Il fait tellement chaud que j'ai dormi à poil en étoile de mer, dans le lit, la clim sur les valseuses. Oh là là, quel bonheur, c'était royal.
0: Monsieur le Président, laissez-moi vous rappeler que nous sommes à l'antenne.
1: Oui, c'est vrai. Voilà. Mais à un moment donné, il faut dire les termes. La clim, c'est la vie.
0: Oui, bah alors.
1: Et j'irai jusqu'au bout. Parce que c'est notre projet, la
0: oui,
1: clim.
0: Oui, non.
1: C'est notre projet.
0: Oui, oui, je suis d'accord.
1: Bon, excusez-moi, je me suis un peu enflammé.
0: Oui, on peut pas dire trop ça en ce moment. La clim, c'est pas quand même tendance. Alors, les Français, notamment les Bretons, aujourd'hui, doivent faire attention à l'alerte canicule. Hein.
2: Oui.
1: Eh bien, écoutez, monsieur Coé, c'est là que je me rends compte que j'ai foutu la France dans la merde.
0: Ah oui ?
1: Le carburant n'a jamais été aussi haut. Et en plus de ça, la canicule est en Bretagne. Il est temps que je parte, hein.
0: Ouais.
1: J'étais en train de me poser la question hier soir en dormant. Peut-être temps se barrer, là.
0: Oui, mais monsieur le Président, la météo, c'est pas votre faute. Vous êtes pour rien là-dedans. Ouais. Un petit conseil, d'ailleurs, pour les fortes chaleurs.
1: Restez chez vous.
0: Ouais.
1: Fermez les volets, brumisateurs, ventilos et surtout, comme tu le dis si bien, mon petit Coé, mamie glouglou.
0: Eh oui, c'est important. Mamie glouglou, bien sûr, évidemment.
1: Oui, et c'est ce que je dis tous les jours à Brigitte. Mamie glouglou. Après, mon Coé, toi qui es au Touquet.
0: Oui.
1: Si un petit viager t'intéresse là-bas, avec vue sur mer, tu me dis, et je stoppe le mamie glouglou.
0: Ah oui, c'est vrai, il habite là-bas, lui. Non,
1: ça reste entre nous.
0: Oui, monsieur le Président.
1: Si je peux me faire de la thune, ça m'arrange.
0: Non. Je vous ai entendu. Vous pouvez pas dire ça, monsieur Macron, vous pouvez pas dire ça.
1: Ça va, détendez-vous. Mais pétez un coup. Bam, 15-0, service Macron. Oh mince. Oh putain, oh merde.
0: Monsieur le Président, qu'est-ce qu'il y a, monsieur le Président?
1: Bah, je crois que j'ai de la terre battue au fond du slibard.
3: Oh non.
1: Je vous laisse. Pardon. Caca-culotte. Pardon. Oups, pardon, j'avais pas raccroché. Vous avez rien entendu.
3: Non.
1: Bisous les loulous. Votre radio.
0: On
1: n'avait
0: pas entendu. Non, on n'avait pas entendu. Caca-culotte.
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1: Dans un instant sur Europe 2, qu'est-ce que ça donnerait les comptines pour enfants si elles disaient la vérité? Coé et son équipe se sont posé la question, ils ont mis ça en musique, c'est très drôle, restez là, ça arrive. Avant ça, Corentin balancera un gros dossier sur Coé, on aura des auditeurs aussi qui feront pareil sur des gens de leur entourage. Ça sera après Justin Timberlake. Coé sur Europe 2.

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2: Voici le mardi Pookie. Rien à balancer sur des membres de cette équipe.
3: Si. Moi, j'ai besoin.
2: Oui.
4: Faut que tu
3: de savoir
4: sac.
3: Quelque chose.
2: Oui.
3: Par rapport à toi.
2: Je vous en prie.
3: T'as perdu beaucoup de poids ces derniers temps.
2: Oui.
3: Tu fais attention à ce que tu manges.
2: Oui. Sauf ce matin.
3: Et hier, tu m'as commandé à manger hier midi.
2: Oui.
3: Très gentil.
2: Oui.
3: Mais j'ai vu sur ton Uber Eats qu'il y avait des commandes McDo. Enfin, comment tu fais?
2: Non.
3: Si, ah, si,
2: ah,
3: si.
2: Ah non.
3: Ah si.
4: Ah,
3: non.
4: Il va dire que c'est pas pour lui.
2: Ah non.
3: Ah, si.
2: Ah non, non,
3: ah,
2: non.
3: Si.
2: Mais non.
5: Mais non, je les efface à chaque fois. De l'historique, normalement.
2: Non.
5: Je supprime mon compte.
2: Non. Si, si. Oh. Voici mon compte. Voilà.
3: Bah, il y en a un autre.

0: Je te commande un croustillant poulet, non, effectivement, alors, effectivement, la vanne une fois, elle passe.
1: Ouais, mais,
0: non, 13 mais 13 ans de suite, ouais, je suis d'accord, mais, c'est exagéré.
2: Eh ben, c'est lui qui va venir faire les escaliers chez toi, là,
3: voilà.
2: Du 8.
3: Voilà. Mais c'est clair, c'est lui qui va aller faire les escaliers, comme ça, il va rejoindre l'autre en douille, comme ça, ils feront les escaliers à deux.
0: Je t'embrasse. Comment il va, ton mari? Il va mieux? Ça y est, il va bien?
3: Oui. Mais sauf que je l'ai quitté depuis.
0: Ah, d'accord.
2: Ah, d'accord. Ah ouais, très bien. Pas, toi. Ouais, mais du coup, t'es obligé de... Ah, bah, maintenant, tu peux repasser le balai dans les escaliers.
0: Tape dans les plaintes. Tape dans les plaintes.
3: Voilà,
0: tiens,
3: c'est pour toi, ça. Comme ça, il ira faire les escaliers lui-même.
0: Franchement, très bien. Pour casser des plaintes avec un balai, il faut y aller très fort.
2: Tu dois y aller quand même. Ouais.
3: Bisous. Mais c'est clair. C'est clair. Ça l'agaçait parce qu'il regardait Téléfoot le dimanche.
0: Ouais, mais enfin, en même temps, excuse-moi, si pendant Turbo, on entend bang, bang, bang.
4: Ouais, c'est chiant.
0: Sylvie, je te fais un gros bisou.
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0: Qu'est-ce que... Oui.
1: Déjà, souvent, il y en a qui racontaient n'importe quoi.
0: Non, il y en a surtout qui étaient assez porno.
2: Tendancieuse.
1: Ah, il y avait des doubles sens et tout.
0: Voilà, au clair de la lune, ton âme, mon ami Pierrot, prête-moi ta plume pour écrire un mot. Prête-moi ta plume, c'est le.
2: Ma chandelle est morte.
0: Ma chandelle est morte, je n'ai plus de feu. Ça parle de.
1: Moi,
0: de
1: c'était
0: ça.
1: Quoi? C'est que je comprenais un bateau sur l'eau, la rivière, elle va dans l'eau. Ouais. C'était n'importe quoi.
3: De l'eau.
1: Bon, la rivière au bord de l'eau.
0: Il y en a compris de la drogue. Puis quand il n'y a plus une cantine à faire, ils ont fait du reggae.
3: Et la quéquette qui colle aussi.
1: Voilà. Non, c'est pas une cantine.
2: Et la mère Michel.
0: Elle a perdu son chat, je crois que c'est sexuel aussi.
2: Oui, je crois aussi. Oui.
4: Elle a touché la chatte à la voisine.
0: Non, mais ça, c'est plus clair que la mère Michel. Voilà. T'as très peu vu d'enfants de 5 ans chanter la chatte à la voisine.
1: En école primaire, ils te l'apprennent pas, ça.
4: Une, pas d'animaux.
0: Allez, les enfants. Alors, toi qui voulais.
3: Touché.
0: Non, mais attends, t'es jamais dans le tempo. Non, voici par exemple une souris verte. Et si elle a été reprise, mais avec la vérité, la vraie. Allez, les enfants.

0: Voilà, petit escargot. Petit
1: escargot.
0: Voilà, bon, bah voilà. Par exemple, il faudrait dire la vérité aussi.
2: Petit escargot porte sur son dos une coquille, très pratique pour mettre du beurre à l'ail quand il sera bouilli, maman.
0: Mais si.
3: Bah oui, les escargots généralement.
0: C'est vrai.
1: Ils ont mangé l'escargot.
0: Ah, le coucou, je me souviens.
3: Ah, c'était mignon,
1: coucou,
3: ça.
1: Coucou,
0: nané, nané, nana. Ouais, bah allez, aussi la vérité, allez, ça suffit.

0: Dans 3 minutes sur Europe 2, on va chanter avec Bruno Mars. Et on va continuer de se marrer avec Koué. Pierre et Maryse arrivent dans un instant. 06 33 11 32 11 si vous voulez qu'ils vous aident à vendre un objet. C'est le numéro du WhatsApp de Koué.
1: Quand ça sonne comme ça.

0: C'est la bonne réponse. Bravo.
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0: ou un nouvel objet, hein, puisque les auditeurs, je vous le rappelle, si vous avez des objets que vous vendez, vous nous écrivez sur mes réseaux sociaux, Coé Officiel, sur Insta, etc. Et vous nous dites, voilà, je vends ça, et Pierre et Maryse s'en occupent dans le téléachat. Je crois que c'est maintenant d'ailleurs.
1: Ouais, on se connecte.
0: Bonjour à tous.
1: Merci.
0: Et bonjour, chers auditeurs de Europe 2, chers auditrices de Europe 2, bonjour Marie.
2: Et bonjour Pierre.
0: Eh bien, chère Maryse, bonjour Maryse.
2: Bonjour Pierre.
0: Aujourd'hui, pour cette journée de forte chaleur, pensez à vous hydrater, Maryse.
2: Oui, oui.
0: Bonjour Maryse.
2: Bonjour Pierre, hydratez-vous aussi, Pierre.
0: Eh bien, écoutez, hydrate-toi toi-même, Maryse.
2: Ah, oui, d'accord.
0: Bonjour Maryse.
2: Bonjour Pierre.
0: Eh bien, chers téléacheteurs et chers téléacheteurs, bonjour Maryse.
2: Bonjour Pierre.
0: Aujourd'hui, bienvenue dans ce nouveau téléachat. Télé-shopping spécial éditeur de l'objet vide-grenier d'objets qu'ils ont dans leur car et qu'ils vident. Bonjour.
2: Bonjour Pierre.
0: Maryse, je vous ai dit bonjour Maryse.
2: Oui, bonjour
0: eh bien,
2: Pierre.
0: Pensez à vous hydrater Maryse. Qu'allons-nous vendre ce matin Maryse?
2: Alors, je vous le donne de suite.
0: Maryse Glouglou.
2: Oui, Glouglou, Pierre Glouglou. C'est un micro, Pierre, tenez.
0: Ah, eh bien écoutez, c'est un sans fil. Ah. On pense que même les micros sans fil. C'est très pratique puisque.
2: Pierre,
0: un filaire, t'as vite fait te casser la margoulette en te prenant les pieds dedans. Souvenez-vous de Ringo. Lorsqu'il chantait Ringo dans les années 70, à l'émission, et bien c'est un magnifique micro dans lequel vous pourrez animer une émission comme Mashinger.
3: Ah, oui,
0: Mash. Une magnifique émission avec des gens qui sont cachés, comme dans Mashinger, Mashinger, Mashipapou, Mashtoupichtou. Oh, pas possible de parler ce matin. Mais l'émission Mashipper, mais comment ça s'appelle cette émission à la con, à laquelle personne de connu qui chante dans un éléphant touffu.
2: Mashinger, Pierre, Mashinger.
0: Eh bien écoutez, tout à fait Maryse, on s'en fout, bonjour Maryse.
2: En
0: tout cas avec ce micro, vous pourrez également chanter car c'est un micro de professionnel. Et ça, les gens qui nous écoutent ce matin dans la voiture se disent, tiens, j'aimerais bien l'acheter. Eh bien, c'est de la marque, ce micro.
3: Ah, il n'y arrivera jamais.
1: Ouais, de la marque, ouais. Non, prenez votre temps.
0: De la marque.
3: Allez-y.
0: Chaninière. Chanineur. De la marque. Chananananananananananananananananananananananananananananananananananananananananananananananananananananananananananananananananananananananananananananananananananananananananananananananananananananananananananananananananananananananananananananananananananananananananananananananananananananananananananananananananananananananananananananananananananananananananananananananananananananananan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chiner ta sœur. Chena. Chinazou, t'as chiné ta sœur. Chena. Chena, mais c'est pas vrai.
2: Moi, je dis un micro, c'est Nizer, Pierre.
0: Eh bien, écoutez, merci, Maryse. D'ailleurs, Maryse, je viens de vous envoyer, Maryse, un petit message en vocal, Maryse, que vous pouvez aller mettre sur...
2: Alors, attendez, je regarde. Ah, oui.
0: Ah, mais j'ai vraiment un beau petit cul. Je crois que c'était pas pour vous, celui-là.
2: C'est, pas
0: c'est celui qui est juste en dessous, Maryse.
2: Attendez, je clique.
0: Bonjour, Maryse.
2: Ah, bonjour Pierre.
0: Voilà, écoutez, c'est
2: mais c'est formidable
0: bon.
2: La technologie.
0: Mais venez voir, on se trompe, vous voyez, on envoie des
1: messages. Recliquez sur celui du dessus, parce que je sais pas si on a bien entendu.
2: Hop.
1: Ouais.
0: T'as vraiment un très joli petit cul, toi.
2: Non, c'est pas pour vous.
0: Pas pour vous, c'était pour notre réalisateur.
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19h sur Europe 2. Dans un instant, on va prendre des nouvelles de nos supporters lensois qu'on avait rencontrés la semaine dernière dans Coé sur Europe 2 l'After. Ça sera juste après Just Tech. Bonne fin de week-end avec Europe 2.

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1: Pendant les festivités qui étaient organisées à Lens, parce que c'était délirant, Lens, il y a eu le match au Stade de France. Oui. Les joueurs sont rentrés, les gens qui étaient au Stade Bollard ont attendu. À 4h du mat, les joueurs sont arrivés. Le lendemain, rebelote dans la ville, etc.
2: Ils n'ont pas beaucoup dormi, je pense. Hein,
1: mais non, il y a même le maire qui a annoncé que le 22 mai serait férié afin de célébrer la première victoire de la Coupe de France du RC Lens.
2: Ouais.
1: Bon, ça, c'est, ça ne marche pas. Tu ne peux pas matérialiser une ville, mais c'était drôle. Il faut qu'on ait des nouvelles du...
2: Ben, je crois qu'on est avec les supporters qu'on avait chopé déjà.
1: Ah. C'était...
3: On est champions.
2: Oui, ça, vous êtes champions. Comment ça va, les gars?
3: Je peux encore rentrer
1: dans le bus.
2: Ah ouais?
1: Je suis là parce que j'étais avec les copains là, depuis vendredi.
3: Bon, ouais.
1: Je peux encore rentrer. J'ai pas de nouvelles de ma femme. J'espère qu'on va bien. Si elle m'écoute, je suis encore à Lens.
2: Bah, j'espère qu'elle nous écoute. Bon, sinon, vous avez vu le maire de Lens, il veut que le 22 mai devienne jour férié.
1: Bah, ouais, alors, je vais te dire, on rigole pas avec ça, nous. Hein. Avec Michel, qui bosse pas comme si il n'avait pas assez au mois de mai.
3: Jour férié,
1: on aurait fait de le mettre au mois de juin. Le mois de juin de férié, en notre chier.
2: Non,
1: pas encore se remettre de la fête parce que ça a tapé sévère quand même. Hein.
3: Non, on est plein comme des cartables de 6e depuis vendredi.
2: Vous bossez pas?
1: Si, j'ai une friterie. J'ai une friterie, mais vu le temps là, elle cuise toute seule. On n'a pas besoin de bosser, du coup, je m'hydrate, je bois.
3: Bah, on bigole.

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1: Voici Jean-Quête Exclusive qui a décidé de bosser sur la semaine de la chaleur.
2: Pendant plusieurs jours, nos équipes ont traversé la France au cœur d'un phénomène aussi massif qu'incontrôlable, le français en canicule.

0: pas m'endormir sans mon chéri. S'il est pas dans le lit, je suis pas bien. Bah ouais, s'il est pas là, j'arrive pas à dormir.
1: Moi, c'est l'inverse, je dors deux fois mieux quand je suis tout seul. Ouais,
0: bon, quoi, t'as toujours pas répondu en fait.
2: Mais parce que j'ai pas de. Je pense pas qu'il y ait une recette.
3: Monsieur, je veux. Alors, il y a une autre qui a dit. Qu'est-ce que vous avez dit?
1: Mon bibounet.
4: C'est clair. 43% des Français interrogés déclarent faire plus de tâches que leur conjointe. C'est comme ça qu'ils feraient durer le couple pour eux. C'est
1: mais non, non, non, non, non, non.
5: Ah si.
1: Mais tu vas pas commencer à compter. Toi, tu fais ça, tu tiens un tableau.
4: Déjà,
1: et là,

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1: Vous rentrez de week-end, on va jouer ensemble dans la voiture au blind test de Vito. C'est dans Coé sur Europe 2, l'After. Ça arrive dans 4 minutes après ça. Vous l'avez ? Taylor Swift. C'est bon, vous êtes prêts pour le blind test. 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

0: Johnny.
1: Aïcha.
2: Khaled.
3: C'est vrai que c'est dur de se concentrer avec le rythme.
2: Comment?
3: C'est dur de se concentrer avec le rythme en fait.
2: C'est horrible parce que les paroles,
3: t'as les paroles, tu les paroles, mais tu ne vois pas ce que c'est.
0: Écoute-moi, Aïcha. Comme si je n'existais pas. J'adorais, moi, j'adorais ce titre-là.
2: On continue.

0: c'est ça le générique.
1: C'est énorme.
2: C'est de bien observer sans se faire remarquer.
1: C'est dans un film qu'il avait fait ça.
3: Ah ouais,
1: ouais, c'est énorme. Elle est bien la version remix. Ouais. J'aime bien, on continue.
4: Comment tout s'aggraver en un quart d'heure, le frère appliqué.
3: Ah, ma soeur, le Mia.

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1: Notre premier champion qui s'appelle Kin. C'est un homme qui a reçu un refus automatique par email. Et après une candidature, il a décidé de lui opposer une fin de non-recevoir. Vous avez compris ? Ouais. Il explique dans sa réponse poliment qu'il ne peut pas accepter le refus de l'entreprise pour l'instant.
2: Ah oui.
1: Il remercie de l'entreprise pour l'attention portée à son rejet et

0: en est sorti vivant. Ah c'est fou, non?
1: Elle a rebondi, la voiture.
0: La voiture, elle a rebondi, elle s'est remise sur le toit, dans le bassin de natation, où le gars, il est licencié.
2: Tu sors ta tête de l'eau, tu fais qu'est-ce qu'il y a fou, la voiture.
0: Il paraît que le GPS marchait toujours.
3: En sortant de la piscine, prenez à gauche au pédiluve, puis vous êtes arrivé, au lieu d'enclencher la marche arrière tête de nœud.
0: Voilà. Merci, GPS.
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1: Tous fous de concours insolites sur Gulli. C'est le Tour de France où pour participer aux concours les plus insolites. Voilà, bon. Ah, ouais. Personne va regarder ça encore
2: une fois. Pour Gulli.
1: Une émission qui sert à rien. Bon, on a qui ? Non, mais si.
3: Pour commencer, on a Jean-Pierre Foucault avec nous. Bonjour,
4: bonjour
3: Jean-Pierre.
4: Bonjour à tous. Bonjour. Comment allez-vous ?
3: Très bien.
4: Les amis ?
2: Très bien, et vous ?
4: Pas fou.
2: Ah.
4: J'aimerais régler mes comptes avec le créateur de la tisane Nuit Tranquille.
3: Pourquoi ça, Jean-Pierre ?
4: Parce que, chère Stéphanie, il appelle la tisane Nuit Tranquille alors qu'elle fait pisser 8 fois par nuit.
2: C'est vrai, oui.
4: J'ai envie de lui péter la gueule, mais oublions cette minute violence.
2: Assurez-moi, vous vous levez quand même
4: Bien sûr que oui, mais parfois...
5: Une fois sur deux.
4: Bon,

0: 7 minutes violence.
1: Rassurez-moi, vous vous levez quand même.
0: Bien sûr que oui, mais
2: une
0: parfois.
2: Une fois sur deux.
0: Bon. Jean, tout de suite, à qui veut gagner les millions ? Voici la question. Parmi tous ces concours insolites, lequel existe ? Proposition A, le concours de 100 mètres Lego. Ah. Parcourir le salon plus de 100 mètres en passant au-dessus de Lego du gamin sans tomber.
3: Aïe, aïe, aïe.
0: Réponse B, le concours du Tupperware perdu.
1: Pas mal, ça.
0: Retrouver le couvercle et la boîte qui ont disparu depuis 2014 en moins de 3 minutes.
3: C'est impossible.
0: Sûrement ouais. Être dans la machine à laver avec la deuxième chaussette. Ouais, cette foutue chaussette. Proposition C, le concours de Miss France. Oui, c'est insolite car il y a toujours des Miss en études supérieures de communication mais qui n'arrivent jamais à communiquer. Et réponse D, le concours de celui qui écoute France Inter sans avoir envie de zapper ou de s'endormir au bout de 2 minutes.
4: Ah, ah c'est hein. Dur là, ouais. Moi,
3: la dernière, elle est pas mal.
4: La dernière et la première, ouais. Ouais. Ouais, non, mais non, ça doit pas être ça. Je vais répondre la C, c'est mon dernier mot, Jean-Pierre.
0: Le concours de Miss France, ça, c'est votre dernier mot, cher Stouf. Suspense terrible, aussi insoutenable que de regarder un joueur de tennis français qui essaye de mettre la balle de l'autre côté du filet. C'est la bonne réponse.
1: Ah ouais.
0: Bravo. Vous emportez, chère Stéphanie, un magnifique cadeau qui vous permettra de pouvoir profiter pleinement du soleil resplendissant actuel. Une Peugeot 3000 huîtres. Comme une 3000 huîtres, mais c'est en huître.
4: Bon,
0: bisous.
4: Bah, je prends.
0: Et à bientôt.
4: Merci bisous, Jean-Pierre, et à bientôt. Et on reçoit monsieur le président Nicolas Sarkozy qui est avec nous maintenant.
5: Bonjour, madame Pouf.
4: Bonjour.
5: Ça allez bien ?
4: Très bien, et vous, monsieur
5: bonjour
4: le président ?
5: Bonjour à tous.
1: Bonjour, monsieur Sarkozy.
5: Ça va ?
4: Oui.
1: Comment monsieur le président.
4: Mais comment allez-vous
5: Je vais très bien. Écoutez, moment de relaxation pour moi. Vu les températures, j'ai fait une petite baignade dans le reste du bol de Chocapic du matin.
1: Ouais.
5: Et après, petit hammam dans le Cookéo. Qu'est-ce qu'on est bien. Qu'est-ce qu'on est bien dans un Cookéo.
1: Vous avez pas essayé le Thermomix, non?
5: Comment?
1: Thermomix, vous avez pas essayé?
5: J'attends les promotions sur le TM7, j'ai entendu.
4: Bon là, on souhaitait juste savoir si vous avez déjà établi un record insolite, monsieur le président.
5: Je vous avais vu. Je dis monsieur le président.
4: Ouais, j'ai retenu la leçon.
5: Ça lui a servi. Écoutez, moi j'ai fait des G20, des élections présidentielles, et un jour, j'obtiens les records du monde de la demande en mariage la plus insolite. Je vais vous dire pourquoi. Je vais vous le dire, j'irai jusqu'au bout.
4: Bah, allez-y. Pourquoi votre demande en mariage d'ailleurs était un record du monde insolite?
3: Bah, oui,
4: je vois pas le non plus. Ouais.
5: Je vais vous le dire, je suis le seul homme à avoir demandé une femme en mariage en faisant la demande à genoux tout en étant debout.
4: Je sais pas,
5: sans me mettre à genoux, parce que debout. Je suis déjà à la hanche de Carla.
3: Bah,
5: mais
3: oui,
5: si je me mets à genoux, bah, je fais ma demande à genoux.
3: Eh oui.
5: Je ne vous cache pas que j'ai trop envie de rouler une pelle à une rotule.

0: Puis par exemple, tu sais, je peux, parce que je suis 6 fois vainqueur du championnat du monde de la blague bien grasse, mais sans dire bête.
1: Ah merde, ah bah c'est ça que vous voulez pas, Jean-Marie.
0: Tu veux
2: prendre.
0: La preuve?
2: Oui.
0: Une femme va chez son docteur, elle se plaint d'avoir des poils sur la poitrine, tu vois.
2: Ouais.
0: Le docteur lui dit, oui, montrez-moi ça, elle l'ouvre, elle dit, oui, allez, effectivement, oui. Oui, oui, c'est pas normal, oui, autant de poils. Hein. Jusqu'où ça descend? Il dit jusqu'aux couilles, docteur, tu vois?
1: Jean-Marie!
0: Pas des bites.
1: Bah non, mais bon!
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0: 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Et puis là, c'est Quentin qui arrive à 20h après Marine sur Europe 2.
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Salut tout le monde, bienvenue sur Europe 2. Content de vous retrouver. C'est Quentin, on termine le week-end ensemble, seulement deux jours de week-end, c'est trop vite. Hein. Bon dimanche avec Daft Punk, avec Grèce et la playlist Pop Europe 2 pendant 30 minutes non-stop.

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Vos rentrées de week-end, bon, ça s'est bien passé, j'imagine, avec le match de foot hier, victoire du PSG, à certains qui étaient complètement foufous. Voilà Mike Smith et Niall Horan sur Europe 2, Pop Radio.

0: Europe 2 Pop Radio, je m'apprête à vous jouer à Generation.
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0: Superbus et Kyo sont sur Europe 2.

Bonne soirée sur Europe 2 Pop Radio, 22h. Et c'est cool de passer la soirée avec vous, c'est la playlist Pop Europe 2 pendant 60 minutes non-stop. Voilà comment on clôture ce petit week-end, seulement deux jours passés. Jérémy Frérot et Aurélia sont là.

Playlist Pop Europe 2 pendant 60 minutes non-stop avec Coldplay. C'est Chris Martin, le chanteur de Coldplay, qui va mettre en scène le concert d'ouverture de la Coupe du Monde. On écoutera Coldplay après de Second Voice. Voilà, Let Me Be sur Europe 2.

étiez peut-être de mariage ce week-end. Bienvenue sur Europe de Pop Radio. Bon, vous êtes peut-être du coup un petit peu crevé. Pas beaucoup dormi cette nuit. Elle, son mariage aura lieu bientôt. Taylor Swift est sur Europe 2.

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1: Ouais, c'est quoi?
2: Nuit blanche.
3: Je t'écoute.
4: C'est le top 5 des premiers mots qu'on se dit en couple le matin.
3: Est-ce que, d'abord, est-ce que d'abord ça va te ressembler, les 5 choses que tu vas dire?
4: Ah non, j'ai pris vraiment, c'est
3: mais le français. T'en partages un peu là-dedans ou pas du tout?
4: Parce que tu veux que je te donne mon ressenti à moi?
3: Oui,
4: parce que
3: bien sûr.
4: Mais le matin, moi, il dort, donc généralement...
3: Bah, réveille-le, il dit-lui 2-3 mots.
4: Pas le...
3: Enfin...
4: On a le fameux... le premier mot, c'est « encore 5 minutes ». Quand on a un qui commence à se lever et l'autre il demande encore à avoir 5 minutes.
5: Pas général, besoin d'avoir quelqu'un. Hein, voilà.
4: C'est signe d'une relation en général détendue et sans pression et qu'on est, on pense que notre partenaire est capable de gérer sans nous. Donc on lui dit.
3: Mais le encore 5 minutes, je pense, c'est quand tu n'es pas obligé de te réveiller très très tôt le matin.

0: J'arrive à côté d'elle, je fais. Et elle me répond, elle fait.
1: Et quand elle se réveille, elle dit tu m'as pas fait de bisous quand tu t'es réveillé?
0: Si, si, mais j'ai un petit bisou dans le cou. Mais j'avais à base de.
2: Voilà. C'est mignon.
0: T'as c'est vu. Mignon, mais.
3: Autre mot qu'on dit au réveil, c'est t'as vu l'heure?
0: Ouais, bon, alors là, premier, c'est vraiment quand t'as raté mot. Le réveil.
3: Oui, oui. Voilà. Mais en général, c'est les personnes qui sont responsables et organisées, tu vois. C'est le timing,
0: ou
3: le timing.
0: Le fameux, t'avais pas rendez-vous ce matin?
1: Ouais.
0: Oh, il est terrible.
1: Moi, c'est ça.
4: Et le, vous êtes qui?
3: C'est
1: moi aussi.
0: Enfin, vous êtes qui? Hein?
3: Autre premier mot du matin, c'est oh là là, j'ai fait un rêve bizarre.
0: Ah, bah oui.
3: Et là,
0: forcément.
3: Tu te sens.

0: ils veulent pas le dire, mais dans les pays, ils le disent, et c'est ma gynéco qui me l'a dit. Les doliprane, si vous avez un garçon, il y a eu des études comme quoi ça féminise.
1: Oui. Ah, les
2: ça
1: bon
2: féminise, féminise. Le ouais. Doliprane, le Doliprane. Alors écoutez,
3: ça veut dire quoi? Tu deviens chiant en fait?
2: Bah, je sais pas. moi j'en prends régulièrement. Je suis pas tenté par les talons ni les ongles en semi-permanent. Bah, mais alors, pourquoi est-elle tracassée par ça, Maëva?
0: Donc moi j'ai. Je veux pas que mon enfant il soit féminisé si c'est un garçon. Donc zéro Doliprane.

0: Vous ne dormez pas ? Lui non plus.
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2: Spécial sport dans le son des réseaux sociaux. On va commencer avec les blaireaux de Roland-Garros, hein, évidemment, qui essayent le fameux
3: C'est infernal.
2: Oui,
3: toutes les deux minutes.
2: Parce qu'il y en a qui vont maintenant que pour
3: ça.
2: Faire la petite vidéo. Piette n'en peut plus de ces gens-là. Moi non plus. Alors, à votre avis, a-t-il réussi ou pas ? Je vous propose d'écouter.
4: Ok. Tu sais pas mettre d'ambiance à Roland-Garros ?
5: Papa,

0: Moi, ouais, j'arrive pas à dormir avec Roland Garros, tu vois.
1: Ah bon, ah bon.
0: Roland Garros, là, le cri des joueurs, putain, ça m'excite.
2: Ah
0: incroyable, j'ai l'impression de me retrouver au Cap d'Agde après un concert. Donc, chronique criminelle, putain, c'est vachement bien. D'ailleurs, j'ai même fait une petite chanson dans laquelle j'avoue quelque chose. C'est pas facile, mais je vous le dis, c'est hors de. Je vous aime, la France qui bosse, la France qui se lève tôt. À Munich.

0: serré. J'étais le cul à l'air, mais j'ai fait une erreur. Du coup, j'ai tué des spectateurs.
1: En faisant quoi, Patrick?
0: En pétant dans la salle des fêtes. Hey, les gens se sont dit, oh putain, ça fouette. Ça leur a fait tourner la tête, la tête, la tête. Ils ont tous lâché les galettes.

0: Ouais. C'est la mairie de Toulouse, ils vont utiliser une nouvelle méthode. En gros, ils lâchent 20 000 moustiques mâles stérilisés pour copuler. Vous ne risquez rien parce que ce sont les femelles qui vous piquent et pas les mâles. Les mâles stérilisés vont copuler avec des femelles tigres sauvages afin qu'elles ne puissent pas se reproduire. Ils estiment qu'il y aurait 50% de tigres en moins dès le premier mois.
1: C'est bien.
0: Bon, après, il faut une sacrée vue pour opérer le zizi d'un moustique.
1: Ouais,
0: il faut pas trembler. Hein. Je veux dire, le gars qui va stériliser un moustique mâle,
2: coupe la tête. Hein,
0: si mettez-vous à la place du pauvre moustique.
3: On va couper, chérie.
0: Ah oui, ça va couper, ça va couper.
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0: Avec qui?
1: Avec son beau-père.
2: Oh, quelle belle merde, cette idée.
0: Ouais.
3: Ouais, oh,
4: faut oser, hein, quand même.
5: Il y a des régions de France.
4: Admettons.
5: Ouais.
4: Toi, bientôt, c'est bientôt ton mariage.
5: Ah, ouais.
4: Tu te maries avec ta belle-mère ou quoi?
3: Ouais, si tout est payé.
5: Restez avec. Ouais, ouais, non, si, ouais, c'est ça où j'étais le champagne.
4: Ouais,
5: ouais, ouais. Bon, Françoise, j'arrive, hein.
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0: Ne, ne l'entraînez pas à faire ça. Dites pas que c'est bien.
1: J'ai pas une fausse note.
0: Mais dites, non, non, t'en as 50. Dites pas que c'est bien. Dites pas que c'est bien. Il vous en faire plein.
2: Bon, il alors, vend une île.
3: Ouais, mais il y a que ça comme indice.
0: Bah, ah
3: ça,
0: oui, mais c'est... alors essayez de réfléchir. Alors, si vous l'avez pas vu passer l'info, vous pouvez pas l'inventer.
1: Ah, bah, il y a une île qui est à vendre.
2: Bah, d'accord.
1: Mais elle a non, c'est pas en Bretagne, c'est en Grèce, je crois. Mais elle a une particularité. Parce que c'est cher. Parce que
2: elle
1: c'est
2: est en forme de quelque chose.
1: Non,
4: elle existe pas.
1: Si, elle existe. D'après vous.
4: Ah, c'est une île flottante.
1: Non.
2: Ah, elle n'est pas du tout constructive, rien du tout. Non, que dalle, c'est un petit bout de caillou.
0: Alors, je vous aide. C'est une île.

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2: Et si les moustiques pouvaient nous aider à chasser leurs frères et leurs sœurs moustiques-tigres ? Pour lutter contre la prolifération du moustique-tigre, la mairie de Toulouse vient de remettre une tripotée de spécimens de moustiques sur la ville. Alors vous allez me dire, on lutte contre les moustiques en mettant des moustiques. Oui, ils libèrent volontairement des moustiques mâles stériles dans des quartiers où il y a déjà des moustiques tigres femelles. Parce qu'en fait, c'est la moustique tigre femelle qui vous pique. Oui. Le mâle ne pique pas. Le mâle, il est cool, il est devant téléfoot.
3: C'est ça.
2: Il est devant.
4: Il s'entame de tout,
2: il gratte les ailes. Il est là, il se gratte les ailes devant Turbo. Et c'est la moustique femelle qui va faire chier, excusez-moi. Voilà.
3: Non, mais on revient toujours au même moment.
5: Comme par hasard.
2: Voilà, puis d'un seul coup, il fait aller où, Simone ? Elle est pas rentrée ? Ah merde, elle est allée contre le mur.
4: Il se nourrit comment, le moustique mâle ?
2: Je ne sais pas. Mais visiblement, pas de sang, en tout cas, pas en allant piquer. Le but, c'est d'enrayer la reproduction avec des mâles qui ne sont plus en mesure de faire la reproduction.
6: Oui.
2: Vous avez compris ?
6: Oui, c'est monsieur. Clair.
2: Voilà,
6: oui. Je crois qu'on a l'un des moustiques avec nous.
5: C'est un mâle qu'on a.
7: Bonjour.
2: Allez.
7: Bonjour.
2: Bonjour, façon de parler.
6: Pourquoi ?
2: Parce que, depuis hier, je suis officiellement un moustique en CDI chez Durex.
6: Vous faites partie des moustiques relâchés dans la nature ?
2: Exactement, tout à fait. Avant, j'étais un moustique normal. Je piquais les mollets, je bourdonnais dans les oreilles, tu sais.
6: Ah, 3h
2: du matin, je vivais ma vie. Et là, paf, laboratoire, on m'a relâché à Toulouse. 15 000 autres collègues, on s'est marré dans l'avion. Mais on n'a plus de bouliche. Voilà, c'est le principe. On dirait le casting d'une saison du meilleur pâtissier, mais sans les pruneaux, t'as l'image.
6: et votre mission concrètement, c'est quoi ?
2: Simple, séduire les femelles moustiques tigres, sans résultat derrière. Voilà, t'as compris. En gros, je suis le mec qui vient à la soirée, il met l'ambiance, il repart, il s'endort avec le chapiteau debout, il se passe rien. C'est une date. Tu crois que tu vas niquer, mais tu niques pas.
6: Putain, c'est terrible. Et sinon, ça ne vous dérange pas, quoi.
2: Franchement. Pardon, ça dépend. Parce qu'au début, nous avons vu ça comme une mission prestigieuse. Ouvrez les guillemets, vous allez sauver l'humanité. Bon, moi je pensais genre un Marvel. Puis finalement, je suis un moustique célibataire envoyé à Toulouse avec des capacités reproductives d'un grippe.
6: Bon, est-ce que les habitants sont rassurés ? C'est le principe.
2: Oui, enfin, attention, les gens croient qu'on va disparaître. Oh là là, non, pas du tout. Nous, les moustiques, on est increvables. Après les cafards, les influenceurs crypto, il y a nous qui survivrons à tout. Voilà, c'est tout.
6: Et un dernier mot avant de
5: Aller bosser.
2: Ah oui,

0: Vivons à tout, voilà, c'est tout.
1: Et un dernier mot avant de.
2: Oui. Aller bosser.
0: Ah ouais. Oui, ah si. Ah si, je peux dire quelque chose.
1: Ouais.
0: J'en profite d'être sur votre antenne, j'aime beaucoup d'ailleurs.
1: Ah, Europe 2.
0: Europe 2, j'adore. Arrêtez de taper dans vos mains quand vous nous ratez.
1: Ah ouais, mais bon, c'est chaud.
0: Hein, genre. Ouais. Ah, ça fait spectacle de fin d'année de CE2 là. Chez. Ah bientôt, je déteste ça là. Genre. Ouais. Ah non, c'est terrible.
1: Stouf. Bisous, à bientôt.
0: Stouf, oui.
1: Ouais.
0: Message particulier pour toi, Stouf. J'étais dans ta chambre hier soir.
3: Ah bon? Et alors?
0: Mets un moustique la nuit, sinon ça m'excite. Non, je dis ça, je dis rien.
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0: Tous fous de concours insolites sur Gulli. C'est le Tour de France où pour participer aux concours les plus insolites. Voilà, bon. Personne va regarder ça encore une fois.
1: Pour Gulli.
0: Une émission qui sert à rien. Bon, on a qui. Non, mais si. On a qui.
3: Pour commencer, on a Jean-Pierre Foucault avec nous. Bonjour,
5: bonjour
3: Jean-Pierre.
5: À tous. Bonjour. Comment allez-vous?
3: Très bien.
5: Les amis.
1: Très bien, et vous?
5: Pas fou.
0: Ah.
5: J'aimerais régler mes comptes avec le créateur de la tisane Nuit Tranquille.
3: Pourquoi ça, Jean-Pierre?
5: Parce que, chère Stéphanie, il appelle la tisane Nuit Tranquille alors qu'elle fait pisser 8 fois par nuit.
6: C'est vrai, oui.
5: J'ai envie de lui péter la gueule, mais oublions cette minute violence.
1: Rassurez-moi, vous vous levez quand même
5: Bien sûr que oui, mais
6: une
5: parfois.
6: Une fois sur deux.
5: Bon, Jean, tout de suite, à qui veut gagner les millions? Voici la question. Parmi tous ces concours insolites, lequel existe? Proposition A, le concours de 100 mètres Lego. Ah. Parcourir le salon plus de 100 mètres en passant au-dessus de Lego du gamin sans tomber.
6: Aïe, aïe, aïe.
5: Réponse B, le concours du Tupperware perdu.
1: Pas mal, c'est
5: retrouver
1: ça.
5: Le couvercle et la boîte qui ont disparu depuis 2014 en moins de 3 minutes.
1: C'est impossible.
5: Sûrement ouais. Être dans la machine à laver avec la deuxième chaussette. Ouais, cette foutue chaussette. Proposition C, le concours de Miss France. Oui, c'est insolite car il y a toujours des Miss en études supérieures de communication, mais qui n'arrivent jamais à communiquer. Et réponse D, le concours de celui qui écoute France Inter sans avoir envie de zapper ou de s'endormir au bout de 2 minutes.
3: Mais non, ça ne peut pas être ça. Je vais répondre la C, c'est mon dernier mot, Jean-Pierre.
5: Le concours de Miss France, ça, c'est votre dernier mot, cher Stouff. Suspense terrible, aussi insoutenable que de regarder un joueur de tennis français qui essaye de mettre la balle de l'autre côté du filet. C'est la bonne réponse.
1: Ouais.
5: Bravo. Vous emportez, chère Stéphanie, un magnifique cadeau qui
3: c'est
5: vous permettra de pouvoir profiter pleinement du soleil resplendissant actuel. Une Peugeot 3000 huîtres. C'est comme une 3008, mais c'est en huître.
3: Bon,
5: bisous.
3: Je prends.
5: Et à bientôt.
3: Merci
5: bisous,
3: Jean-Pierre, et à bientôt. Et on reçoit monsieur le président Nicolas Sarkozy qui est avec
7: Bonjour.
3: Nous maintenant.
7: Bonjour, madame Pouf. Bonjour.

0: Et après, petit homme dans le Cookéo.
1: Qu'est-ce qu'on est bien. Qu'est-ce qu'on est bien dans un Cookéo.
2: Vous avez pas essayé le Thermomix, non?
1: Comment?
2: Thermomix, vous avez pas essayé?
1: J'attends les promotions sur le TM7, j'ai entendu.
3: Bon là, on souhaitait juste savoir si vous avez déjà établi un record insolite, monsieur le Président.
1: Je vous avais vu. Je dis monsieur le Président.
3: J'ai retenu la leçon.
1: Ça lui a servi. Écoutez, moi j'ai fait des G20, des élections présidentielles, et un jour, j'obtiens les records du monde de la demande en mariage la plus insolite. Je vais vous dire pourquoi. Je vais vous le dire, j'irai jusqu'au bout.
3: Bah, allez-y. Pourquoi votre demande en mariage, d'ailleurs, était un record du monde insolite?
4: Je vois pas non plus.
1: Je vais vous le dire, je suis le seul homme à avoir demandé une femme en mariage en faisant la demande à genoux, tout en étant debout.
3: Je sais pas ce que j'allais dire.
1: Sans me mettre à genoux, parce que debout, je suis déjà la hanche de Carla. Si je me mets à genoux, je fais ma demande à genoux. Je vous cache pas que j'ai trop envie de rouler une pelle à une rotule. Je me souviens, j'étais en petit body vert baudé. Je pouvais plus bouger les bras, on aurait dit un petit rôti sous vide avec une Rolex. Quel souvenir.
4: Autour de la taille, la Rolex.
1: Allez, à bientôt, je vous embrasse.
3: Merci, monsieur le Président, à bientôt. Et on va finir avec Jean-Marie Bigard. Une blague courte, sympa et familiale.
5: Courte, comme ma... Blague, tu vois, je suis par exemple, tu sais, je peux parce que je suis 6 fois vainqueur du championnat du monde de la blague bien grasse mais sans dire bite.
3: C'est ça qu'on voulait pas, Jean-Marie.
5: Tu veux la preuve? Une femme va chez son docteur, elle se plaint d'avoir des poils sur la poitrine, tu vois. Le docteur lui dit, oui, montrez-moi ça, elle l'ouvre, elle dit, oui, allez, effectivement, oui. Oui, c'est pas normal, oui, autant de poils. Jusqu'où ça descend? Il dit jusqu'aux couilles, docteur, tu vois?